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0: Il est 6h.
1: Bonjour, c'est confirmé, l'analyse ADN a parlé, les ossements découverts jeudi dans le Tarn sont bien ceux de Delphine Jubilard. Ses restes ont été localisés suite aux aveux de son époux Cédric, qui avait toujours nié toute implication dans la disparition de la victime en décembre 2020, alors qu'un procès en appel est prévu pour le 21 septembre. Un incendie a ravagé plus de 180 hectares dans le Var, entre les communes de Tarando et des Arcs. Ce dimanche, il a mobilisé plus de 600 sapeurs-pompiers et des moyens aériens importants. L'intervention a permis d'évacuer environ 150 personnes. Si une dizaine de maisons ont été touché, dont 4 inhabitables. L'intensité du feu a diminué en soirée. La circulation ferroviaire entre Toulon et les Arcs a été temporairement suspendue. Et puis par ailleurs, plusieurs départements du sud et de l'ouest de la France restent concernés par une vigilance orange au feu de forêt ce lundi. Après la polémique, Matignon se justifie sur le maintien des avantages accordés à Édith Cresson. Si la fin des privilèges à vie des anciens premiers ministres est effective depuis le 1er janvier 2026, l'ex-chef du gouvernement a toujours son véhicule de fonction et son chauffeur, et ce pour des raisons de santé, selon le gouvernement. L'armée américaine a confirmé le décès d'un militaire dans le nord de l'Irak lors de la destruction de munitions issues d'un drone iranien abattu. Un drame qui porte à 17 le bilan des soldats américains tués depuis l'offensive engagée contre l'Iran en février. Et puis en Ukraine, la nuit a été marquée par une escalade aérienne. Plus de 400 drones ukrainiens ont visé la région de Moscou, la plupart neutralisés selon les autorités russes. En parallèle, côté mer Noire, le tir de missiles russes sur un navire marchand turc a causé la mort de 6 marins. Du football, avec la fin de la Coupe du Monde et l'Espagne qui est sur le toit du monde 16 ans après son premier titre, l'équipe du sélectionneur Luis de la Fuente a décroché sa deuxième étoile en finale. C'était ce dimanche à New York qu'ils ont dominé l'Argentine 1-0. Et puis toujours côté football, Kylian Mbappé, lui, est devenu le meilleur buteur de la Coupe du Monde et de l'histoire du Mondial devant Lionel Messi. Enfin, en cyclisme, Remco Evenepoel a remporté la 15e étape du Tour de France hier, suivi de Tadej Pogacar. Le Danois Jonas Vingegaard a lui été contraint à l'abandon après une chute.

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Bonjour, c'est confirmé, l'analyse ADN a parlé. Les ossements découverts jeudi dans le Tarn sont bien ceux de Delphine Jubilard. Ses restes ont été localisés suite aux aveux de son époux Cédric, qui avait toujours nié toute implication dans la disparition de la victime en décembre 2020, alors qu'un procès en appel est prévu pour le 21 septembre. Un incendie a ravagé plus de 180 hectares dans le Var, entre les communes de Tarandeau et des Arcs. Ce dimanche, il a mobilisé plus de 600 sapeurs-pompiers et des moyens aériens importants. L'intervention a permis d'évacuer environ 150 personnes. Si une dizaine de maisons ont été touchées, dont 4 inhabitables, l'intensité du feu a diminué en soirée. La circulation ferroviaire entre Toulon et les Arcs a été temporairement suspendue. Et puis par ailleurs, plusieurs départements du sud et de l'ouest de la France restent concernés par une vigilance orange au feu de forêt ce lundi. Après la polémique, Matignon se justifie sur le maintien des avantages accordés à Édith Cresson. Si la fin des privilèges à vie des anciens premiers ministres est effective depuis le 1er janvier 2026, l'ex-chef du gouvernement a toujours son véhicule de fonction et son chauffeur, et ce pour des raisons de santé, selon le gouvernement. L'armée américaine a confirmé le décès d'un militaire dans le nord de l'Irak lors de la destruction de munitions issues d'un drone iranien abattu. Un drame qui porte à 17 le bilan des soldats américains tués depuis l'offensive engagée contre l'Iran en février. Et puis en Ukraine, la nuit a été marquée par une escalade aérienne. Plus de 400 drones ukrainiens visaient la région de Moscou, la plupart neutralisés selon les autorités russes. En parallèle, côté mer Noire, le tir de missiles russes sur un navire marchand turc a causé la mort de 6 marins. Du football, avec la fin de la Coupe du Monde et l'Espagne qui est sur le toit du monde 16 ans après son premier titre, l'équipe du sélectionneur Luis de la Fuente a décroché sa deuxième étoile en finale. C'était ce dimanche à New York qu'ils ont dominé l'Argentine 1-0. Et puis toujours côté football, Kylian Mbappé, lui, est devenu le meilleur buteur de la Coupe du Monde et de l'histoire du Mondial devant Lionel Messi. Enfin, en cyclisme, Remco Evenepoel a remporté la 15e étape du Tour de France hier, suivi de Tadej Pogacar. Le Danois Jonas Vingegaard a lui été contraint à l'abandon après une chute.

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1: Bonjour, c'est confirmé, l'analyse ADN a parlé, les ossements découverts jeudi dans le Tarn sont bien ceux de Delphine Jubilard. Ses restes ont été localisés suite aux aveux de son époux Cédric, qui avait toujours nié toute implication dans la disparition de la victime en décembre 2020, alors qu'un procès en appel est prévu pour le 21 septembre. Un incendie a ravagé plus de 180 hectares dans le Var, entre les communes de Tarandeau et des Arcs ce dimanche. Il a mobilisé plus de 600 sapeurs-pompiers et des moyens aériens importants. L'intervention a permis d'évacuer environ 150 personnes. Si une dizaine de maisons ont été touchées, donc 4 inhabitables, l'intensité du feu a diminué en soirée. La circulation ferroviaire entre Toulon et les Arcs a été temporairement suspendue. Et puis par ailleurs, plusieurs départements du sud et de l'ouest de la France restent concernés par une vigilance orange au feu de forêt ce lundi. Après la polémique, Matignon se justifie sur le maintien des avantages accordés à Édith Cresson. Si la fin des privilèges à vie des anciens premiers ministres est effective depuis le 1er janvier 2026, l'ex-chef du gouvernement a toujours son véhicule de fonction et son chauffeur, et ce pour des raisons de santé, selon le gouvernement. L'armée américaine a confirmé le décès d'un militaire dans le nord de l'Irak lors de la destruction de munitions issues d'un drone iranien abattu. Un drame qui porte à 17 le bilan des soldats américains tués depuis l'offensive engagée contre l'Iran en février. Et puis en Ukraine, la nuit a été marquée par une escalade aérienne. Plus de 400 drones ukrainiens ont visé la région de Moscou, la plupart neutralisés selon les autorités russes. En parallèle, côté mer Noire, le tir de missiles russes sur un navire marchand turc a causé la mort de 6 marins. Du football, avec la fin de la Coupe du Monde et l'Espagne qui est sur le toit du monde 16 ans après son premier titre, l'équipe du sélectionneur Luis de la Fuente a décroché sa deuxième étoile en finale. C'était ce dimanche à New York qu'ils ont dominé l'Argentine 1-0. Et puis toujours côté football, Kylian Mbappé, lui, est devenu le meilleur buteur de la Coupe du Monde et de l'histoire du Mondial devant Lionel Messi. Enfin, en cyclisme, Remco Evenepoel a remporté la 15e étape du Tour de France hier, suivi de Tadej Pogacar. Le Danois Jonas Vingegaard a lui été contraint à l'abandon après une chute.
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1: Les béliers, soyez fermes pour obtenir une réponse, un délai ou un engagement. Pour le reste, inutile de taper du poing sur la table toutes les 5 minutes. Le temps travaille aussi, même s'il est beaucoup moins rapide que vous. Taureau, posez-vous quelques minutes et respirez. La pression va retomber toute seule. Non, tout n'est pas urgent. Même si votre cerveau a décidé de déclencher l'alerte générale, un café et ça repart. Gémeaux, évitez de transformer un petit souci en catastrophe internationale. Une solution existe, mais elle se cache peut-être derrière votre 15e scénario compliqué. Allez, faites simple pour une fois. Cancer, votre foyer sera votre meilleur refuge aujourd'hui. Dehors, les relations risquent d'être un peu électriques. Chez vous, vous contrôlez au moins la télécommande. Plaide, calme et tranquillité sont recommandés. Lion, célibataire ou en couple, votre pouvoir de séduction est au maximum. Vous plaisez, vous charmez et vous le savez très bien. Essayez tout de même de passer les portes sans que votre ego reste coincé. Vierge, vous avez la grande forme et vous gérez votre énergie avec une efficacité impressionnante. Personne ne verra tous les calculs effectués en coulisses. Vous avez même prévu de paraître spontané. Ça, c'est remarquable. Balance, votre capacité d'adaptation vous permet de multiplier les rencontres intéressantes. Vous saurez parler à tout le monde sans froisser personne. Un véritable talent diplomatique, sauf peut-être au moment de choisir le restaurant. Scorpion, votre relation peut retrouver un second souffle, une discussion, une attention ou un petit geste pourrait rallumer la flamme. Évitez simplement de commencer par « il faut qu'on parle ». Sagittaire, vous ressentez le besoin de mettre de l'ordre dans vos relations. Vous voulez davantage de compréhension, de solidarité et moins de complications. Un grand ménage émotionnel, mais sans sortir immédiatement les cartons. Capricorne, certains choix deviennent urgents et vous ne pourrez plus les repousser éternellement. Faites confiance à votre bon sens, il vous a rarement abandonné, contrairement à certaines personnes d'ailleurs qui promettent de rappeler. Verseau, il est temps d'observer la manière dont vous communiquez avec votre entourage. Vous parlez beaucoup, mais écoutez-vous vraiment les réponses? Essayez, vous pourriez découvrir des informations inédites. Et puis les poissons, de belles rencontres vous permettent d'avancer rapidement. Les échanges sont constructifs et la période s'annonce enrichissante. Profitez-en. Pour une fois, vos rêves pourraient même avoir un plan d'action.
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0: Très bon réveil au son d'RCM. Il est 7h30, on fait un point sur l'actu sportive nationale.
1: Bonjour à toutes et à tous, on débute avec du football et le deuxième titre mondial conquis par l'Espagne hier à New York. Après 2010, les Espagnols ont remporté leur deuxième titre de champion du monde face à l'Argentine dans un match âpre. Victoire de la Loja 1-0 grâce à un but de Ferran Torres à la 108e minute de jeu en prolongation d'une reprise du gauche parfaitement équilibrée, très puissante sous la barre de transversale de Martinez. Un but qui a délivré tout un peuple et logiquement récompensé le football et l'équipe qui s'est montrée la plus forte sur le terrain. En témoignent ses statistiques avec plus de 65% de possession de balle espagnole, mais aussi les 20 tirs à 2 en faveur de la Loja, dont 0 tir cadré en finale côté argentin. Au lieu de cela, l'Argentine de Messi, championne du monde en titre, a proposé un infâme combat de rue, à l'image de l'expulsion d'Enzo Fernandez à la 90e minute de jeu, ou encore la copie horrible rendue par l'ancien parisien Paredes, qui s'en est pris physiquement à Eric Garcia et Gavi après le coup de sifflet final. Le capitaine espagnol Rodri a lui été désigné meilleur joueur du tournoi. Le portier Unai Simon a remporté le titre de meilleur gardien de la compétition et c'est bien le français Kylian Mbappé qui termine meilleur buteur avec 10 buts inscrits en 8 matchs. Il est même le seul à battre le record du monde de buts inscrits en Coupe du Monde avec 22 buts répartis sur 3 éditions. Et la prochaine Coupe du Monde se déroulera sur 3 continents en Amérique du Sud pour quelques matchs en Uruguay et en Argentine afin de fêter les 100 ans de la première édition. Le reste au Maroc, en Espagne et au Portugal à l'été 2030. En cyclisme, coup de tonnerre sur le Tour de France hier, Jonas Vingegaard a abandonné après une chute dans un rond-point à 20 km de l'arrivée du plateau de Solaison. Le coureur danois était loin des favoris durant la course, mais il était tout de même deuxième au classement général avant cette 15e étape. Une étape remportée par le Belge Remco Evenepoel devant Pogacar qui reste en jaune. Paul Sexas est quatrième au classement général avec 6 minutes 23 de retard. C'est jour de repos ce lundi avant le contre-la-montre entre Thonon et Evian demain. Enfin, en rugby, les Bleus ont achevé leur tournoi d'été par un net succès 42-15 au Japon samedi matin. 2 victoires et une défaite en 3 matchs. Très belle journée de sport.
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4: Lundi 20 juillet, aujourd'hui nous fêtons les Marina, quelques anniversaires. Indra fête ses 59 ans. De son vrai nom, Indra Kuldasar, née en Suède dans une famille d'origine estonienne. Elle arrive en France à la fin des années 80 et se fait remarquer dans une discothèque parisienne. Son énergie, son physique de danseuse et son goût pour la musique électronique attirent rapidement l'attention d'un producteur, Orlando, le frère de Dalida. En 90, elle lance sa carrière avec Let's Go Crazy, un titre mêlant dance, house et passage rappé, qui atteint la 11e place du top 50. Mais c'est l'année suivante qu'Indra devient véritablement l'une des reines des pistes de danse françaises. Misery puis Temptation se classent tous les deux dans le top 10. Avec ses refrains en anglais, ses chorégraphies très physiques et ses productions inspirées de la dance américaine et européenne, Indra apporte un nouveau son dans la variété française. Lui, il a 79 ans, c'est Carlos Santana, de son vrai nom Carlos Alberto Santana Barragán. Il naît au Mexique, dans une famille de musiciens. Autodidacte, c'est en rejoignant ses parents à San Francisco qu'il s'imprègne de la musique blues, alors en plein essor aux États-Unis. En 66, il crée le groupe Santana Blues Band. La formation se fait remarquer au festival de Woodstock en 69, avec un titre salsa et rock qui deviendra légendaire, Soul Sacrifice. Considéré comme l'un des plus grands guitaristes du XXe siècle, remarqué pour son jeu bouillonnant et lyrique, il multiplie les collaborations. Dans les années 90, il triomphe avec l'album Supernatural. Le doyen du jour, c'est Olivier de Kersauzon, 82 ans. Lors de son service militaire en 67, il rencontre le marin Éric Tabarly. Entre les deux hommes, naît une belle amitié, ils navigueront ensemble pendant près de 7 ans, avant qu'il ne décide de prendre son envol. Par la suite, il se lance dans plusieurs courses, dont la Route du Rhum ou encore le Trophée de Jules Verne, qu'il gagne à plusieurs reprises et multiplie également les records. En plus de dompter les océans, il se fait remarquer par son fort caractère et son cynisme, qui séduisent Jacques Martin et Philippe Bouvard. Ce dernier lui propose de participer à son émission culte Les Grosses Têtes dès 81. Il participe aussi à de nombreuses émissions de Laurent Ruquier à la radio, comme On va se gêner. Passionné par son travail, il est l'auteur de nombreux livres sur la navigation et les océans. Et puis Kim Carnes fête ses 81 ans, cette Californienne à la voix rauque qui est connue pour son tube planétaire Betty Davis Eyes, en hommage à l'actrice du même nom. Et elle vient clôturer l'éphéméride de ce lundi.

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1: Marshmello à l'instant sur RCM, 7h52. J'espère que voilà, ça va pour vous encore en ce lundi 20 juillet. Dans 8 minutes, c'est donc l'heure à peine de l'info nationale. Mais en attendant, la musique continue avec Suzanne et ce titre « Je t'accuse » sorti en avril 2025. « Je t'accuse » est sans doute l'un des titres les plus personnels hein, et les plus engagés de Suzanne. Dans cette chanson, elle révèle avoir elle-même subi un viol et explique avoir longtemps gardé le silence. Le procès de Mazan, la prise de parole de Gisèle Pellicot ont participé à libérer sa propre parole. Suzanne écrit le texte comme un exutoire, mais aussi comme un cri collectif contre les violences sexistes et sexuelles. La chanson évoque plusieurs victimes avant que l'artiste ne finisse par dire qu'elle en fait aussi partie. Elle signe le texte et compose le morceau avec Valentin Marlin. Le clip, réalisé par la comédienne et réalisatrice Andrea Bescon, rassemble des victimes de militantes et plusieurs personnalités engagées, notamment Caroline Darian, Charlotte Arnaud, Muriel Robin et Catherine Ringer. L'idée étant de transformer un témoignage intime en une parole collective et solidaire. C'est poignant et c'est maintenant.

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1: Bonjour, c'est confirmé, l'analyse ADN a parlé, les ossements découverts jeudi dans le Tarn sont bien ceux de Delphine Jubilard. Ses restes ont été localisés suite aux aveux de son époux Cédric, qui avait toujours nié toute implication dans la disparition de la victime en décembre 2020, alors qu'un procès en appel est prévu pour le 21 septembre. Un incendie a ravagé plus de 180 hectares dans le Var, entre les communes de Tarando et des Arcs. Ce dimanche, il a mobilisé plus de 600 sapeurs-pompiers et des moyens aériens importants. L'intervention a permis d'évacuer environ 150 personnes. Si une dizaine de maisons ont été touchés, dont 4 inhabitables. L'intensité du feu a diminué en soirée. La circulation ferroviaire entre Toulon et les Arcs a été temporairement suspendue. Et puis par ailleurs, plusieurs départements du sud et de l'ouest de la France restent concernés par une vigilance orange au feu de forêt ce lundi. Après la polémique, Matignon se justifie sur le maintien des avantages accordés à Édith Cresson. Si la fin des privilèges à vie des anciens premiers ministres est effective depuis le 1er janvier 2026, l'ex-chef du gouvernement a toujours son véhicule de fonction et son chauffeur, et ce pour des raisons de santé, selon le gouvernement. L'armée américaine a confirmé le décès d'un militaire dans le nord de l'Irak lors de la destruction de munitions issues d'un drone iranien abattu. Un drame qui porte à 17 le bilan des soldats américains tués depuis l'offensive engagée contre l'Iran en février. Et puis en Ukraine, la nuit a été marquée par une escalade aérienne. Plus de 400 drones ukrainiens ont visé la région de Moscou, la plupart neutralisés selon les autorités russes. En parallèle, côté mer Noire, le tir de missiles russes sur un navire marchand turc a causé la mort de 6 marins. Du football, avec la fin de la Coupe du Monde et l'Espagne qui est sur le toit du monde 16 ans après son premier titre, l'équipe du sélectionneur Luis de la Fuente a décroché sa deuxième étoile en finale. C'était ce dimanche à New York qu'ils ont dominé l'Argentine 1-0. Et puis toujours côté football, Kylian Mbappé, lui, est devenu le meilleur buteur de la Coupe du Monde et de l'histoire du Mondial devant Lionel Messi. Enfin, en cyclisme, Remco Evenepoel a remporté la 15e étape du Tour de France hier, suivi de Tadej Pogacar. Le Danois Jonas Vingegaard a lui été contraint à l'abandon après une chute.
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1: Eh bien le bonjour, monsieur, dame, c'est Vincent pour vous accompagner en ce lundi 20 juillet. Voilà, j'espère que ça va. Vous êtes en vacances peut-être ou au travail pendant que les autres y sont. Bah oui, bah écoutez, il faut bien faire tourner. Hein. Et puis peut-être c'est votre tour en fin de semaine, peut-être vous les terminez dans tous les cas. RCM est là, voilà, on vous accompagne en musique, en chronique, en info. Côté chronique tout à l'heure par exemple, vous aurez votre horoscope. Savoir comment va se dérouler ce lundi 20 juillet. 8h30, la revue de presse entre Lunéville et Saint-Dié. 8h40, retour de l'éphéméride. Et puis de la musique, bien sûr, avec Kygo, Jennifer Lopez, Jean-Jacques Goldman, au comptoir des histoires, notamment. Voilà, ça c'est pour continuer tout de suite le programme musical. Et merci de votre écoute. Je le dis toujours au passage, toujours bien de vous rappeler quand même qu'on vous remercie de votre fidélité. Vous êtes plus de 8000 à nous écouter tous les jours. Voilà, de Lunéville à Saint-Dié, même au-delà, hein, Fraise, Plainfin, Corcieux, voilà, Dombasle. N'hésitez pas à vous brancher sur le 97.6 ou continuez à nous écouter via notre application mobile gratuite, RCM, la radio.

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0: Jennifer Lopez à l'instant sur RCM et il est déjà 8h21.
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2: Les béliers, soyez fermes pour obtenir une réponse, un délai ou un engagement. Pour le reste, inutile de taper du poing sur la table toutes les 5 minutes. Le temps travaille aussi, même s'il est beaucoup moins rapide que vous.
3: Taureau, posez-vous quelques minutes et respirez. La pression va retomber toute seule.
4: Non, tout n'est pas urgent.
5: Même si votre cerveau a décidé de déclencher l'alerte générale, un café et ça repart.
6: Gémeaux, évitez de transformer un petit souci en catastrophe internationale.
7: Une solution existe, mais elle se cache peut-être derrière votre 15e scénario compliqué.
8: Allez, faites simple pour une fois.
9: Cancer, votre foyer sera votre meilleur refuge aujourd'hui.
10: Dehors, les relations risquent d'être un peu électriques.
11: Chez vous, vous contrôlez au moins la télécommande.
12: Plaid, calme et tranquillité sont recommandés.
13: Lion, célibataire ou en couple, votre pouvoir de séduction est au maximum.
14: Vous plaisez, vous charmez et vous le savez très bien.
15: Essayez tout de même de passer les portes sans que votre ego reste coincé.
16: Vierge, vous avez la grande forme et vous gérez votre énergie avec une efficacité impressionnante.
17: Personne ne verra tous les calculs effectués en coulisses.
18: Vous avez même prévu de paraître spontané.
19: Ça, c'est remarquable.
20: Balance, votre capacité d'adaptation vous permet de multiplier les rencontres intéressantes.
21: Vous saurez parler à tout le monde sans froisser personne.
22: Un véritable talent diplomatique, sauf peut-être au moment de choisir le restaurant.
23: Scorpion, votre relation peut retrouver un second souffle, une discussion, une attention ou un petit geste pourrait rallumer la flamme.
24: Évitez simplement de commencer par « il faut qu'on parle ».
25: Sagittaire, vous ressentez le besoin de mettre de l'ordre dans vos relations.
26: Vous voulez davantage de compréhension, de solidarité et moins de complications.
27: Un grand ménage émotionnel, mais sans sortir immédiatement les cartons.
28: Capricorne, certains choix deviennent urgents et vous ne pourrez plus les repousser éternellement.
29: Faites confiance à votre bon sens, il vous a rarement abandonné, contrairement à certaines personnes d'ailleurs qui promettent de rappeler.
30: Verseau, il est temps d'observer la manière dont vous communiquez avec votre entourage.
31: Vous parlez beaucoup, mais écoutez-vous vraiment les réponses?
32: Essayez, vous pourriez découvrir des informations inédites.
33: Et puis les poissons, de belles rencontres vous permettent d'avancer rapidement.
34: Les échanges sont constructifs et la période s'annonce enrichissante. Profitez-en.
35: Pour une fois, vos rêves pourraient même avoir un plan d'action.
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0: Et vous aurez bien sûr reconnu la voix de Ben, l'oncle Saul. Demain, j'arrête. Il est 8h30.
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0: La revue de presse de Lunéville à Saint-Dié avec Vosges Matin, Saint-Dié Info et l'Est Républicain. C'est en partant du constat que près de 9 touristes sur 10 ne poussent pas la porte d'un bureau d'information touristique que l'Office de tourisme intercommunal de Saint-Dié-des-Vosges, destination Vosges, porte d'Alsace, a conçu son nouvel accueil itinérant. Officiellement présenté samedi dernier en fin de matinée sur le site des Bordes, au lac de Pierre-Percé, ce véhicule entièrement aménagé permet aux conseillers en séjour d'aller directement à la rencontre des visiteurs sur les lieux qu'ils fréquentent. Une première dans le Grand Est. Auprès du véhicule, les visiteurs peuvent obtenir des informations sur le territoire, préparer leurs découvertes et réserver les billets pour des spectacles ou des visites guidées. Des produits locaux, cartes de randonnée, souvenirs et articles touristiques qui ont également été commercialisés. L'aménagement reprend l'esprit convivial des anciens commerces itinérants. L'accueil mobile offre aux visiteurs une information complète sur l'offre touristique du territoire, de la Déodacie et des environs. Alcoolisé, un trentenaire de rang l'étape s'en est violemment pris à sa compagne en pleine rue la semaine dernière. Les coups ont plu sous les yeux médiéreux des riverains. La victime s'est vue attribuer 20 jours d'incapacité totale de travail, un chiffre rarement atteint dans le cadre de violences conjugales. Le soir du match Angleterre-Argentine, un couple de Ranlétape s'installe dans un bar de la commune pour visionner la rencontre. Mais le ton monte rapidement entre les deux conjoints, par ailleurs parents d'un petit garçon de 4 ans, à tel point qu'ils sont exclus du commerce. En pleine rue, le trentenaire ne retient plus ses coups et se déchaîne sur sa compagne. Jugé ce vendredi en comparution immédiate devant le tribunal judiciaire d'Épinal, il vient d'écoper de 4 ans de prison, dont un an avec sursis probatoire. La scène a été filmée par plusieurs riverains, alertés par les cris de la victime. Bien qu'elle supplie son agresseur d'arrêter les coups, les enchaîne. Alors qu'elle se trouve au sol, l'un d'eux, porté à la tête, la projette contre le rideau métallique d'un commerce. C'est une riveraine qui, malgré le risque, a suivi le couple jusqu'à son domicile et a indiqué l'adresse aux forces de l'ordre. Alors arrivé dans le logement, le trentenaire tente de nettoyer les plaies de sa compagne. Dans le cadre de son sursis probatoire d'une durée de 3 ans, il a l'obligation de suivre des soins psychologiques et addictologiques et l'interdiction de fréquenter des débits de poissons. L'exercice de l'autorité parentale lui est également retiré. Un numéro de téléphone gratuit est disponible pour les personnes victimes de violences. C'est le 3919. À Baccara, l'espace loisir a accueilli la deuxième édition de la soirée des ados organisée par l'Office municipal des sports. Après le succès rencontré l'an dernier, près de 60 jeunes de 11 à 17 ans ont répondu à l'invitation. De 19h30 à minuit, la musique de DJ Toff a rythmé la soirée. Entre les jeux proposés, les échanges entre amis et la crêpe partie, les participants ont profité d'un moment de détente pour lancer les vacances d'été. Une dizaine de bénévoles de l'OMS étaient mobilisés pour assurer l'encadrement et veiller au bon déroulement de la soirée. Au fil de celle-ci, la piste de danse est progressivement remplie, tandis que d'autres jeunes ont préféré participer aux différentes animations ou échanger autour de table. Face à cette nouvelle participation, les organisateurs réfléchissent déjà à une prochaine édition. À Lunéville, la place Léopold a accueilli ce samedi 18 juillet une œuvre monumentale en carton, en partenariat avec le service Vindart et d'Histoire. Inspirée de l'église Saint-Jacques, cette création éphémère a permis de mettre en valeur ce bâtiment emblématique à l'occasion de la fin de ses travaux et du centenaire de son classement au monument historique. Au-delà de l'aspect spectaculaire, le projet a surtout mobilisé un large élan collectif. Pendant une semaine, des ateliers organisés au gymnase de la Barolière ont réuni bénévoles, familles, écoliers et membres du théâtre pour préparer les différentes pièces de la structure. Le jour de la construction, les participants ont assemblé puis dressé l'édifice à la seule force des bras dans une ambiance conviviale et participative. Avec 1300 cartons, 276 rouleaux de scotch et des centaines de participants, cette initiative a pleinement rempli son objectif, célébrer l'architecture locale, tout en créant du lien entre les habitants. Une réussite artistique, humaine et fédératrice. Œuvre éphémère par définition, l'artiste Olivier Grostet, son équipe et beaucoup de Lunévillois ont entrepris sa démolition ce dimanche 19 juillet. 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
1: Lundi 20 juillet, aujourd'hui nous fêtons les Marina, quelques anniversaires. Indra fête ses 59 ans. De son vrai nom, Indra Kuldasar, née en Suède dans une famille d'origine estonienne. Elle arrive en France à la fin des années 80 et se fait remarquer dans une discothèque parisienne. Son énergie, son physique de danseuse et son goût pour la musique électronique attirent rapidement l'attention d'un producteur, Orlando, le frère de Dalida. En 90, elle lance sa carrière avec Let's Go Crazy, un titre mêlant dance, house et passage rappé, qui atteint la 11e place du top 50. Mais c'est l'année suivante qu'Indra devient véritablement l'une des reines des pistes de danse françaises. Misery puis Temptation se classent tous les deux dans le top 10. Avec ses refrains en anglais, ses chorégraphies très physiques et ses productions inspirées de la dance américaine et européenne, Indra apporte un nouveau son dans la variété française. Lui, il a 79 ans, c'est Carlos Santana, de son vrai nom Carlos Alberto Santana Barragán. Il naît au Mexique, dans une famille de musiciens. Autodidacte, c'est en rejoignant ses parents à San Francisco qu'il s'imprègne de la musique blues, alors en plein essor aux États-Unis. En 66, il crée le groupe Santana Blues Band. La formation se fait remarquer au festival de Woodstock en 69, avec un titre salsa et rock qui deviendra légendaire, Soul Sacrifice. Considéré comme l'un des plus grands guitaristes du XXe siècle, remarqué pour son jeu bouillonnant et lyrique, il multiplie les collaborations. Dans les années 90, il triomphe avec l'album Supernatural. Le doyen du jour, c'est Olivier de Kersauzon, 82 ans. Lors de son service militaire en 67, il rencontre le marin Éric Tabarly. Entre les deux hommes naît une belle amitié, ils navigueront ensemble pendant près de 7 ans, avant qu'il ne décide de prendre son envol. Par la suite, il se lance dans plusieurs courses, dont la route du Rhum ou encore le trophée de Jules Verne, qu'il gagne à plusieurs reprises et multiplie également les records. En plus de dompter les océans, il se fait remarquer par son fort caractère et son cynisme qui séduisent Jacques Martin et Philippe Bouvard. Ce dernier lui propose de participer à son émission culte Les Grosses Têtes dès 81. Il participe aussi à de nombreuses émissions de Laurent Ruquier à la radio, comme On va se gêner. Passionné par son travail, il est l'auteur de nombreux livres sur la navigation et les océans. Et puis Kim Carnes fête ses 81 ans, cette Californienne à la voix rauque qui est connue pour son tube planétaire Betty Davis Eyes, en hommage à l'actrice du même nom. Et elle vient clôturer l'éphéméride de ce lundi.

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0: Hommage de David à son père, David Hallyday, avec cette reprise 100% à l'instant sur RCM. Il est 8h50.
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0: Ah, la chanson du jour. Sinclair a fêté ce dimanche ses 56 ans. L'occasion de parler d'un de ses plus gros succès, Si c'est bon comme ça.

Alors le titre est enregistré pour La Bonne Attitude, le troisième album de Sinclair, préparé en 97, publié en 98. À cette époque, l'artiste cherche à conserver le funk qui fait sa réputation, on l'entend bien, hein, tout en donnant davantage de place à la chanson française, aux mélodies et aux textes. Sinclair a expliqué que Si c'est bon comme ça avait connu de très nombreuses versions avant d'arriver sur l'album, parlant même d'une dizaine de vies. Le titre a donc été longuement retravaillé, aussi bien dans sa structure que dans ses arrangements, jusqu'à trouver son équilibre entre groove, pop et refrain accrocheur. La chanson raconte avec humour une relation dans laquelle une femme assume pleinement ses choix et son caractère. Musicalement, elle porte la signature de Sinclair. Basse très présente, guitare rythmique, énergie inspirée de la soul et du funk américain, mais avec un texte et une construction française. Sorti en single à la fin des années 90, le morceau s'impose progressivement comme l'un des titres les plus populaires et devient un incontournable de ses concerts. Si c'est bon comme ça, c'est la chanson du jour. 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

0: Il est 9h.
1: Bonjour, la canicule s'estompe en France, mais de fortes chaleurs sont toujours attendues dans le sud du pays. Météo France maintient 6 départements en vigilance orange. Par ailleurs, 27 départements du sud et de l'ouest restent concernés par un risque élevé de feux de forêt. Et puis la situation reste préoccupante dans le Var. Ce matin, les autorités jugent l'évolution favorable, mais l'incendie n'est toujours pas fixé. Près de 200 hectares ont été parcourus par les flammes et 10 maisons ont été détruites aux arcs. 600 pompiers restent mobilisés ce matin. Journée décisive à l'Assemblée pour le projet de loi d'urgence agricole. Les députés doivent voter ce lundi et le Premier ministre Sébastien Lecornu prévoit une réunion.

militaire iranien. Les cours du pétrole grimpent ce matin au-dessus de 90 dollars le baril face à ces tensions. Par ailleurs, le bilan des soldats américains tués depuis fin février s'établit désormais à 17 militaires. Et puis du côté de la guerre en Ukraine, la nuit a été marquée par un raid aérien de plus de 400 drones ukrainiens sur la région de Moscou. La plupart ont été neutralisés selon les autorités russes. En parallèle, côté mer Noire, le tir de missiles russes sur un navire marchand turc a causé la mort de 6 marins. Du sport avec du football et l'Espagne tout en haut. 16 ans après son premier titre, l'équipe du sélectionneur Luis de la Fuente a décroché sa deuxième étoile en finale de la Coupe du Monde hier à New York en dominant l'Argentine 1-0. Kylian Mbappé en profite lui dans cette Coupe du Monde 2026 pour devenir le meilleur buteur de l'histoire du mondial également devant Lionel Messi. Enfin, on termine avec du cyclisme et avec Remco Evenepoel qui a remporté la 15e étape hier, suivi de Tadej Pogacar. Cruelle déception en revanche pour Jonas Vingegaard qui a été contraint à l'abandon après une chute.

0: Christophe Maé avec le titre On s'attache. Il est 9h04. J'ai hésité entre 9h05 et 9h04.
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0: Bref, voilà, c'est la troisième partie de la matinale. Debout là-dedans, on sera d'accord là-dessus. Vincent, pour vous accompagner jusqu'à 10h en direct en ce lundi 20 juillet. Nouvelle semaine, peut-être début de vacances pour certains. Peut-être la reprise du travail pour d'autres. Et bah dans tous les cas, nous on est là. Et oui, et on est là tout l'été pour vous accompagner en musique, en chronique et puis en information, bien sûr. L'info tout à l'heure, la revue de presse à 9h30 entre Lunéville et Saint-Dié. Également du tourisme. Voilà, qu'est-ce qui se passe ces prochains jours en Déodacie? Ce sera tout à l'heure vers 9h20. Et puis de la musique avec Vianney, Laurie, Sam Smith et tout de suite, bah tiens, Cyndi Lauper, vous connaissez ça? Grand succès voilà, des années 80.

Eh ben, figurez-vous qu'en 2005, Cyndi Lauper réenregistre Time After Time pour l'album The Body Acoustic, un projet dans lequel elle revisite, vous l'aurez compris, plusieurs de ses grands succès dans des arrangements plus sobres et organiques. Et pour cette nouvelle version, elle partage le chant avec Sarah McLachlan. L'orchestration laisse davantage de place aux guitares acoustiques, aux harmonies vocales et à l'émotion du texte. Le duo transforme même le tube pop de 84 en une ballade plus intime, presque comme une conversation entre deux voix. Cette relecture permet aussi de montrer que la chanson fonctionne sans les sonorités très marquées des années 80. Et donc, en version acoustique, en guitare-voix, c'est maintenant pour débuter cette troisième partie de Debout là-dedans.

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1: Bonjour Louane.
2: Bonjour.
1: Aujourd'hui lundi, nouvelle semaine qui démarre et du côté de la Déodacie, bah, on va proposer une visite guidée, en plus une visite guidée alors plutôt destinée aux enfants, mais qui en plus est plutôt sympa parce que c'est une visite guidée déguisée.
2: Exactement, c'est la petite nouveauté 2026. Donc on vous donne rendez-vous le lundi 20 juillet de 15h à 17h à l'abbaye de Senon pour une animation spécialement dédiée aux enfants. Donc c'est les petits moines aventuriers de l'abbaye. Donc les jeunes participants sont invités à enfiler un costume et à remonter le temps pour découvrir les secrets de l'abbaye comme de véritables apprentis moines. Donc la visite se poursuivra avec un atelier mini-jardin où chacun plantera sa propre plante médicinale à rapporter à la maison. Donc cette animation dure environ 2 heures de temps et est limitée à 10 enfants. Et donc le tarif est de 2 euros par personne. Et si vous avez besoin de réserver ou avoir des informations sur cette visite déguisée, vous pouvez contacter le 03 29 42 22 22.
1: Alors on rassure les parents, hein, on ne met que l'habit de moine aux enfants, hein, on ne leur fait pas la tonsure. Hein.
2: Hein. Après, s'ils veulent vraiment, on a assez de déguisement,
1: ouais, ouais. Il y a bien un tondeur de moutons qui traîne dans les coins et qui saura très bien le faire, j'en doute pas. autre rendez-vous cette fois du côté de Saint-Dié, un tournoi de rugby.
2: Oui, alors c'est le mardi 21 juillet pour une journée placée sous les signes du sport avec le tournoi de rugby. Donc c'est de 9h30 à 16h sur le terrain synthétique de Kellerman à Saint-Dié-les-Vosges. Et donc les enfants de 5 à 8 ans pourront s'initier au rugby de 9h30 à 11h30, tandis que les 8 à 12 ans participeront à un tournoi de 14h à 16h. L'inscription est gratuite, attention, elle est sur réservation, et chaque participant repartira avec une récompense. Donc pensez simplement à prévoir une tenue de sport et de quoi vous hydrater. Et si vous voulez vous inscrire, vous pouvez contacter le 07 68 75 30 83.
1: Merci beaucoup Louane.
2: Merci.
1: On se voit sur le terrain. Hein ?
2: Exactement.
1: bonne semaine en attendant. À très vite.
2: Bonne semaine, à bientôt.
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1: 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Il est 9h30.
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1: La revue de presse de Lunéville à Saint-Dié avec Vosges Matin, Saint-Dié Info et l'Est Républicain. C'est en partant du constat que près de 9 touristes sur 10 ne poussent pas la porte d'un bureau d'information touristique que l'Office de tourisme intercommunal de Saint-Dié-des-Vosges, destination Vosges, Porte d'Alsace, a conçu son nouvel accueil itinérant. Officiellement présenté samedi dernier en fin de matinée sur le site des Bordes, au lac de Pierre-Percé, ce véhicule entièrement aménagé permet aux conseillers en séjour d'aller directement à la rencontre des visiteurs sur les lieux qu'ils fréquentent. Une première dans le Grand Est. Auprès du véhicule, les visiteurs peuvent obtenir des informations sur le territoire, préparer leurs découvertes et réserver les billets pour des spectacles ou des visites guidées. Des produits locaux, cartes de randonnée, souvenirs et articles touristiques qui ont également été commercialisés. L'aménagement reprend l'esprit convivial des anciens commerces itinérants. L'accueil mobile offre aux visiteurs une information complète sur l'offre touristique du territoire, de la Déodacie et des environs. Alcoolisé, un trentenaire de rang l'étape s'en est violemment pris à sa compagne en pleine rue la semaine dernière. Les coups ont plu sous les yeux médiseux des riverains. La victime s'est vue attribuer 20 jours d'incapacité totale de travail, un chiffre rarement atteint dans le cadre de violences conjugales. Le soir du match Angleterre-Argentine, un couple de Ranlétape s'installe dans un bar de la commune pour visionner la rencontre. Mais le ton monte rapidement entre les deux conjoints, par ailleurs parents d'un petit garçon de 4 ans, à tel point qu'ils sont exclus du commerce. En pleine rue, le trentenaire ne retient plus ses coups et se déchaîne sur sa compagne. Jugé ce vendredi en comparution immédiate devant le tribunal judiciaire d'Épinal, il vient d'écoper de 4 ans de prison, dont un an avec sursis probatoire. La scène a été filmée par plusieurs riverains, alertés par les cris de la victime. Bien qu'elle supplie son agresseur d'arrêter les coups, les enchaîne. Alors qu'elle se trouve au sol, l'un d'eux, porté à la tête, la projette contre le rideau métallique d'un commerce. C'est une riveraine qui, malgré le risque, a suivi le couple jusqu'à son domicile et a indiqué l'adresse aux forces de l'ordre. Alors arrivé dans le logement, le trentenaire tente de nettoyer les plaies de sa compagne. Dans le cadre de son sursis probatoire d'une durée de 3 ans, il a l'obligation de suivre des soins psychologiques et addictologiques et l'interdiction de fréquenter des débits de poissons. L'exercice de l'autorité parentale lui est également retiré. Un numéro de téléphone gratuit est disponible pour les personnes victimes de violences. C'est le 3919. À Baccarat, l'espace loisir a accueilli la deuxième édition de la soirée des ados organisée par l'Office municipal des sports. Après le succès rencontré l'an dernier, près de 60 jeunes de 11 à 17 ans ont répondu à l'invitation. De 19h30 à minuit, la musique de DJ Toff a rythmé la soirée. Entre les jeux proposés, les échanges entre amis et la crêpe partie, les participants ont profité d'un moment de détente pour lancer les vacances d'été. Une dizaine de bénévoles de l'OMS étaient mobilisés pour assurer l'encadrement et veiller au bon déroulement de la soirée. Au fil de celle-ci, la piste de danse est progressivement remplie, tandis que d'autres jeunes ont préféré participer aux différentes animations ou échanger autour de table. Face à cette nouvelle participation, les organisateurs réfléchissent déjà à une prochaine édition. À Lunéville, la place Léopold a accueilli ce samedi 18 juillet une œuvre monumentale en carton, en partenariat avec le service Vine d'Art et d'Histoire. Inspirée de l'église Saint-Jacques, cette création éphémère a permis de mettre en valeur ce bâtiment emblématique à l'occasion de la fin de ses travaux et du centenaire de son classement au monument historique. Au-delà de l'aspect spectaculaire, le projet a surtout mobilisé un large élan collectif. Pendant une semaine, des ateliers organisés au gymnase de la Barolière ont réuni bénévoles, familles, écoliers et membres du théâtre pour préparer les différentes pièces de la structure. Le jour de la construction, les participants ont assemblé puis dressé l'édifice à la seule force des bras dans une ambiance conviviale et participative. Avec 1300 cartons, 276 rouleaux de scotch et des centaines de participants, cette initiative a pleinement rempli son objectif, célébrer l'architecture locale, tout en créant du lien entre les habitants. Une réussite artistique, humaine et fédératrice. Œuvre éphémère par définition, l'artiste Olivier Grostet, son équipe et beaucoup de Lunévillois ont entrepris sa démolition ce dimanche 19 juillet. C'est la fin de votre revue de presse locale que vous pourrez relire en ligne sur nos réseaux sociaux et notre application mobile gratuite RCM La Radio.
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0: Il est 10h.
1: Bonjour, la canicule s'estompe en France, mais de fortes chaleurs sont toujours attendues dans le sud du pays. Météo France maintient 6 départements en vigilance orange. Par ailleurs, 27 départements du sud et de l'ouest restent concernés par un risque élevé de feux de forêt. Et puis la situation reste préoccupante dans le Var. Ce matin, les autorités jugent l'évolution favorable. Mais l'incendie n'est

été localisé à l'endroit précis indiqué par son époux Cédric Jubilard qui a récemment avoué le meurtre. Pas de désescalade au Moyen-Orient, les gardiens de la révolution iranienne ont frappé une base américaine au Koweït, détruisant un système radar. En riposte, les États-Unis ont mené des raids pour la 9e nuit consécutive contre des sites militaires iraniens. Les cours du pétrole grimpent ce matin au-dessus de 90 dollars le baril face à ces tensions. Par ailleurs, le bilan des soldats américains tués depuis fin février s'établit désormais à 17 militaires. Et puis du côté de la guerre en Ukraine, la nuit a été marquée par un raid aérien de plus de 400 drones ukrainiens sur la région de Moscou. La plupart ont été neutralisés selon les autorités russes. En parallèle, côté mer Noire, le tir de missiles russes sur un navire marchand turc a causé la mort de 6 marins. Du sport avec du football et l'Espagne tout en haut. 16 ans après son premier titre, l'équipe du sélectionneur Luis de la Fuente a décroché sa 2e étoile en finale de la Coupe du Monde hier à New York en dominant l'Argentine 1-0. Kylian Mbappé en profite, lui, dans cette Coupe du Monde 2026 pour devenir le meilleur buteur de l'histoire du mondial également devant Lionel Messi. Enfin, on termine avec du cyclisme et avec Remco Evenepoel qui a remporté la 15e étape hier, suivi de Tadej Pogacar. Cruelle déception en revanche pour Jonas Vingegaard qui a été contraint à l'abandon après une chute.

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0: 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Il est 10h30.
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0: La revue de presse de Lunéville à Saint-Dié avec Vosges Matin, Saint-Dié Info et l'Est Républicain. C'est en partant du constat que près de 9 touristes sur 10 ne poussent pas à la porte d'un bureau d'information touristique que l'Office de tourisme intercommunal de Saint-Dié-des-Vosges, destination Vosges, porte d'Alsace, a conçu son nouvel accueil itinérant. Officiellement présenté samedi dernier en fin de matinée sur le site des Bordes, au lac de Pierre-Percé, ce véhicule entièrement aménagé permet aux conseillers en séjour d'aller directement à la rencontre des visiteurs sur les lieux qu'ils fréquentent. Une première dans le Grand Est. Auprès du véhicule, les visiteurs peuvent obtenir des informations sur le territoire, préparer leurs découvertes et réserver les billets pour des spectacles ou des visites guidées. Des produits locaux, cartes de randonnée, souvenirs et articles touristiques qui ont également été commercialisés. L'aménagement reprend l'esprit convivial des anciens commerces itinérants. L'accueil mobile offre aux visiteurs une information complète sur l'offre touristique du territoire, de la Déodacie et des environs. Alcoolisé, un trentenaire de rang l'étape s'en est violemment pris à sa compagne en pleine rue la semaine dernière. Les coups ont plu sous les yeux médiéux des riverains. La victime s'est vue attribuer 20 jours d'incapacité totale de travail, un chiffre rarement atteint dans le cadre de violences conjugales. Le soir du match Angleterre-Argentine, un couple de Ranlétape s'installe dans un bar de la commune pour visionner la rencontre. Mais l'automne monte rapidement entre les deux conjoints, par ailleurs parents d'un petit garçon de 4 ans, à tel point qu'ils sont exclus du commerce. En pleine rue, le trentenaire ne retient plus ses coups et se déchaîne sur sa compagne. Jugé ce vendredi en comparution immédiate devant le tribunal judiciaire d'Épinal, il vient décoper de 4 ans de prison, dont un an avec sursis probatoire. La scène a été filmée par plusieurs riverains, alertés par les cris de la victime. Bien qu'elle supplie son agresseur d'arrêter les coups, les enchaîne. Alors qu'elle se trouve au sol, l'un d'eux, porté à la tête, la projette contre le rideau métallique d'un commerce. C'est une riveraine qui, malgré le risque, a suivi le couple jusqu'à son domicile et a indiqué l'adresse aux forces de l'ordre. Alors arrivé dans le logement, le trentenaire tente de nettoyer les plaies de sa compagne. Dans le cadre de son sursis probatoire d'une durée de 3 ans, il a l'obligation de suivre des soins psychologiques et addictologiques et l'interdiction de fréquenter des débits de poissons. L'exercice de l'autorité parentale lui est également retiré. Un numéro de téléphone gratuit est disponible pour les personnes victimes de violences. C'est le 3919. À Baccara, l'espace loisir a accueilli la deuxième édition de la soirée des ados organisée par l'Office municipal des sports. Après le succès rencontré l'an dernier, près de 60 jeunes de 11 à 17 ans ont répondu à l'invitation. De 19h30 à minuit, la musique de DJ Toff a rythmé la soirée. Entre les jeux proposés, les échanges entre amis et la crêpe partie, les participants ont profité d'un moment de détente pour lancer les vacances d'été. Une dizaine de bénévoles de l'OMS étaient mobilisés pour assurer l'encadrement et veiller au bon déroulement de la soirée. Au fil de celle-ci, la piste de danse est progressivement remplie, tandis que d'autres jeunes ont préféré participer aux différentes animations ou échanger autour de table. Face à cette nouvelle participation, les organisateurs réfléchissent déjà à une prochaine édition. À Lunéville, la place Léopold a accueilli ce samedi 18 juillet une œuvre monumentale en carton, en partenariat avec le service Vindar et d'Histoire. Inspirée de l'église Saint-Jacques, cette création éphémère a permis de mettre en valeur ce bâtiment emblématique à l'occasion de la fin de ses travaux et du centenaire de son classement au monument historique. Au-delà de l'aspect spectaculaire, le projet a surtout mobilisé un large élan collectif. Pendant une semaine, des ateliers organisés au gymnase de la Barolière ont réuni bénévoles, familles, écoliers et membres du théâtre pour préparer les différentes pièces de la structure. Le jour de la construction, les participants ont assemblé puis dressé l'édifice à la seule force des bras dans une ambiance conviviale et participative. Avec 1300 cartons, 276 rouleaux de scotch et des centaines de participants, cette initiative a pleinement rempli son objectif, célébrer l'architecture locale, tout en créant du lien entre les habitants. Une réussite artistique, humaine et fédératrice. Œuvre éphémère par définition, l'artiste Olivier Grostet, son équipe et beaucoup de Lunévillois ont entrepris sa démolition ce dimanche 19 juillet. C'est la fin de votre revue de presse locale que vous pourrez relire en ligne sur nos réseaux sociaux et notre application mobile gratuite RCM La Radio.

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0: Il est 11h.
1: Bonjour à tous. 6 départements du sud-est de la France sont placés en vigilance orange canicule aujourd'hui, selon le dernier bulletin de Météo France. Il s'agit des Bouches-du-Rhône, du Gard, de l'Hérault, du Var et des deux départements de la Corse. La situation évolue favorablement face aux incendies déclenchés dans le département du Var. Ils ont parcouru 200 hectares et provoqué la destruction de plusieurs habitations. Ils devraient être fixés d'ici la mi-journée selon les pompiers sur place, les conditions météo étant plus favorables. Incendie également près de Saint-Nazaire. Plus de 90 maisons ont dû être évacuées par sécurité ce matin. La sécheresse et la canicule ont des conséquences également sur la production de céréales. La production française de blé est estimée à 30,8 millions de tonnes cette année, bien en dessous des attentes. Les cours devraient donc grimper. Dans le Gard, le maire d'Alès a reçu des menaces de mort de la part de narcotrafiquants. La commune gardoise est en effet

Pour cause, cette destruction est estimée à 5,6 millions de tonnes d'émissions de CO2 chaque année en Europe, soit l'équivalent d'un million de voitures en circulation. Clap de fin sur le Mondial de football 2026, c'est l'Espagne qui est devenue championne du monde hier soir grâce à une victoire 1-0 sur l'Argentine. Un but inscrit dans les prolongations, c'est donc la deuxième étoile mondiale pour la Rora. A noter que Kylian Mbappé a été lui sacré meilleur buteur de la compétition. Et puis sur le Tour de France, la journée d'hier a été riche en rebondissements avec la chute et l'abandon de Jonas Vingegaard et la victoire de Remco Evenepoel.

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0: La revue de presse de Lunéville à Saint-Dié avec Vosges Matin, Saint-Dié Info et l'Est Républicain. C'est en partant du constat que près de 9 touristes sur 10 ne poussent pas la porte d'un bureau d'information touristique que l'Office de tourisme intercommunal de Saint-Dié-des-Vosges, destination Vosges, porte d'Alsace, a conçu son nouvel accueil itinérant. Officiellement présenté samedi dernier en fin de matinée sur le site des Bordes, au lac de Pierre-Percé, ce véhicule entièrement aménagé permet aux conseillers en séjour d'aller directement à la rencontre des visiteurs sur les lieux qu'ils fréquentent. Une première dans le Grand Est. Auprès du véhicule, les visiteurs peuvent obtenir des informations sur le territoire, préparer leurs découvertes et réserver les billets pour des spectacles ou des visites guidées. Des produits locaux, cartes de randonnée, souvenirs et articles touristiques qui ont également été commercialisés. L'aménagement reprend l'esprit convivial des anciens commerces itinérants. L'accueil mobile offre aux visiteurs une information complète sur l'offre touristique du territoire, de la Déodacie et des environs. Alcoolisé, un trentenaire de Raon-l'Étape s'en est violemment pris à sa compagne en pleine rue la semaine dernière. Les coups ont plu sous les yeux médiateux des riverains. La victime s'est vue attribuer 20 jours d'incapacité totale de travail, un chiffre rarement atteint dans le cadre de violences conjugales. Le soir du match Angleterre-Argentine, un couple de Raon-l'Étape s'installe dans un bar de la commune pour visionner la rencontre. Mais l'autre monte rapidement entre les deux conjoints, par ailleurs parents d'un petit garçon de 4 ans, à tel point qu'ils sont exclus du commerce. En pleine rue, le trentenaire ne retient plus ses coups et se déchaîne sur sa compagne. Jugé ce vendredi en comparution immédiate devant le tribunal judiciaire d'Épinal, il vient décoper de 4 ans de prison, dont un an avec sursis probatoire. La scène a été filmée par plusieurs riverains, alertés par les cris de la victime. Bien qu'elle supplie son agresseur d'arrêter les coups, les enchaîne. Alors qu'elle se trouve au sol, l'un d'eux, porté à la tête, la projette contre le rideau métallique d'un commerce. C'est une riveraine qui, malgré le risque, a suivi le couple jusqu'à son domicile et a indiqué l'adresse aux forces de l'ordre. Alors arrivé dans le logement, le trentenaire tente de nettoyer les plaies de sa compagne. Dans le cadre de son sursis probatoire d'une durée de 3 ans, il a l'obligation de suivre des soins psychologiques et addictologiques et l'interdiction de fréquenter des débits de poissons. L'exercice de l'autorité parentale lui est également retiré. Un numéro de téléphone gratuit est disponible pour les personnes victimes de violences. C'est le 3919. À Baccarat, l'espace loisir a accueilli la deuxième édition de la soirée des ados organisée par l'Office municipal des sports. Après le succès rencontré l'an dernier, près de 60 jeunes de 11 à 17 ans ont répondu à l'invitation. De 19h30 à minuit, la musique de DJ Toff a rythmé la soirée. Entre les jeux proposés, les échanges entre amis et la crêpe partie, les participants ont profité d'un moment de détente pour lancer les vacances d'été. Une dizaine de bénévoles de l'OMS étaient mobilisés pour assurer l'encadrement et veiller au bon déroulement de la soirée. Au fil de celle-ci, la piste de danse est progressivement remplie, tandis que d'autres jeunes ont préféré participer aux différentes animations ou échanger autour de table. Face à cette nouvelle participation, les organisateurs réfléchissent déjà à une prochaine édition. À Lunéville, la place Léopold a accueilli ce samedi 18 juillet une œuvre monumentale en carton, en partenariat avec le service Vine d'Art et d'Histoire. Inspirée de l'église Saint-Jacques, cette création éphémère a permis de mettre en valeur ce bâtiment emblématique à l'occasion de la fin de ses travaux et du centenaire de son classement au monument historique. Au-delà de l'aspect spectaculaire, le projet a surtout mobilisé un large élan collectif. Pendant une semaine, des ateliers organisés au gymnase de la Barolière ont réuni bénévoles, familles, écoliers et membres du théâtre pour préparer les différentes pièces de la structure. Le jour de la construction, les participants ont assemblé puis dressé l'édifice à la seule force des bras dans une ambiance conviviale et participative. Avec 1300 cartons, 276 rouleaux de scotch et des centaines de participants, cette initiative a pleinement rempli son objectif, célébrer l'architecture locale, tout en créant du lien entre les habitants. Une réussite artistique, humaine et fédératrice. Œuvre éphémère par définition, l'artiste Olivier Grostet, son équipe et beaucoup de Lunévillois ont entrepris sa démolition ce dimanche 19 juillet. C'est la fin de votre revue de presse locale que vous pourrez relire en ligne sur nos réseaux sociaux et notre application mobile gratuite RCM La Radio.

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2: Bonjour à tous. 6 départements du sud-est de la France sont placés en vigilance orange canicule aujourd'hui, selon le dernier bulletin de Météo France. Il s'agit des Bouches-du-Rhône, du Gard, de l'Hérault, du Var et des 2 départements de la Corse. La situation évolue favorablement face aux incendies déclenchés dans le département du Var. Ils ont parcouru 200 hectares et provoqué la destruction de plusieurs habitations. Ils devraient être fixés d'ici la mi-journée selon les pompiers sur place, les conditions météo étant plus favorables. Incendie également près de Saint-Nazaire. Plus de 90 maisons ont dû être évacuées par sécurité ce matin. La sécheresse et la canicule ont des conséquences également sur la production de céréales. La production française de blé est estimée à 30,8 millions de tonnes cette année, bien en dessous des attentes. Les cours devraient donc grimper. Dans le Gard, le maire d'Alès a reçu des menaces de mort de la part de narcotrafiquants. La commune gardoise est en effet un territoire très convoité par la DZ Mafia, selon Laurent Nunez, le ministre de l'Intérieur, ce matin. Il a réaffirmé son soutien auprès de l'élu. Journée décisive à l'Assemblée nationale pour le projet de loi d'urgence agricole. Les députés votent ce lundi et le Premier ministre Sébastien Lecornu a prévu une réunion juste avant pour revenir notamment sur la mesure controversée de la réintroduction de l'acétamipride. Les tensions restent vives également sur la gestion de l'eau ou bien encore le contrôle des élevages. Une nouvelle contrainte pour les industriels du textile. Désormais, il est interdit de détruire les vêtements invendus. Et pour cause, cette destruction est estimée à 5,6 millions.

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0: Il est 13h.
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2: Bonjour à tous. 6 départements du sud-est de la France sont placés en vigilance orange canicule aujourd'hui, selon le dernier bulletin de Météo France. Il s'agit des Bouches-du-Rhône, du Gard, de l'Hérault, du Var et des 2 départements de la Corse. La situation évolue favorablement face aux incendies déclenchés dans le département du Var. Ils ont parcouru 200 hectares et provoqué la destruction de plusieurs habitations. Ils devraient être fixés d'ici la mi-journée selon les pompiers sur place, les conditions météo étant plus favorables. Incendie également près de Saint-Nazaire. Plus de 90 maisons ont dû être évacuées par sécurité ce matin. La sécheresse et la canicule ont des conséquences également sur la production de céréales. La production française de blé est estimée à 30,8 millions de tonnes cette année, bien en dessous des attentes. Les cours devraient donc grimper. Dans le Gard, le maire d'Alès a reçu des menaces de mort de la part de narcotrafiquants. La commune gardoise est en effet un territoire très convoité par la DZ Mafia, selon Laurent Nunez, le ministre de l'Intérieur, ce matin. Il a réaffirmé son soutien auprès de l'élu. Journée décisive à l'Assemblée nationale pour le projet de loi d'urgence agricole. Les députés votent ce lundi et le Premier ministre Sébastien Lecornu a prévu une réunion juste avant pour revenir notamment sur la mesure controversée de la réintroduction de l'acétamipride. Les tensions restent vives également sur la gestion de l'eau ou bien encore le contrôle des élevages. Une nouvelle contrainte pour les industriels du textile. Désormais, il est interdit de détruire les vêtements invendus. Et pour cause, cette destruction est estimée à 5,6 millions de tonnes d'émissions de CO2 chaque année en Europe, soit l'équivalent d'un million de voitures en circulation. Clap de fin sur le mondial de football 2026. C'est l'Espagne qui est devenue championne du monde hier soir grâce à une victoire 1-0 sur l'Argentine. Un but inscrit dans les prolongations. C'est donc la 2e étoile mondiale pour la Rora. A noter que Kylian Mbappé a été lui sacré meilleur buteur de la compétition. Et puis sur le Tour de France, la journée d'hier a été riche en rebondissements avec la chute et l'abandon de Jonas Vingegaard et la victoire de Remco Evenepoel.
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0: Il est 14h.
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2: Bonjour à tous. 6 départements du sud-est de la France sont placés en vigilance orange canicule aujourd'hui, selon le dernier bulletin de Météo France. Il s'agit des Bouches-du-Rhône, du Gard, de l'Hérault, du Var et des 2 départements de la Corse. La situation évolue favorablement face aux incendies déclenchés dans le département du Var. Ils ont parcouru 200 hectares et provoqué la destruction de plusieurs habitations. Ils devraient être fixés d'ici la mi-journée selon les pompiers sur place, les conditions météo étant plus favorables. Incendie également près de Saint-Nazaire, plus de 90 maisons ont dû être évacuées par sécurité ce matin. La sécheresse et la canicule ont des conséquences également sur la production de céréales. La production française de blé est estimée à 30,8 millions de tonnes cette année, bien en dessous des attentes. Les cours devraient donc grimper. Dans le Gard, le maire d'Alès a reçu des menaces de mort de la part de narcotrafiquants. La commune gardoise est en effet un territoire très convoité par la DZ Mafia, selon Laurent Nunez, le ministre de l'Intérieur, ce matin. Il a réaffirmé son soutien auprès de l'élu. Journée décisive à l'Assemblée nationale pour le projet de loi d'urgence agricole. Les députés votent ce lundi et le Premier ministre Sébastien Lecornu a prévu une réunion juste avant pour revenir notamment sur la mesure controversée de la réintroduction de l'acétamipride. Les tensions restent vives également sur la gestion de l'eau ou bien encore le contrôle des élevages. Une nouvelle contrainte pour les industriels du textile. Désormais, il est interdit de détruire les vêtements invendus. Et pour cause, cette destruction est estimée à 5,6 millions de tonnes d'émissions de CO2 chaque année en Europe, soit l'équivalent d'un million de voitures en circulation. Clap de fin sur le Mondial de football 2026. C'est l'Espagne qui est devenue championne du monde hier soir grâce à une victoire 1-0 sur l'Argentine. Un but inscrit dans les prolongations. C'est donc la 2e étoile mondiale pour la Rora. A noter que Kylian Mbappé a été lui sacré meilleur buteur de la compétition. Et puis sur le Tour de France, la journée d'hier a été riche en rebondissements avec la chute et l'abandon de Jonas Vingegaard et la victoire de Remco Evenepoel.

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0: Il est 15h.
1: Bonjour à tous. 6 départements du sud-est de la France sont placés en vigilance orange canicule aujourd'hui, selon le dernier bulletin de Météo France. Il s'agit des Bouches-du-Rhône, du Gard, de l'Hérault, du Var et des deux départements de la Corse. La situation évolue favorablement face aux incendies déclenchés dans le département du Var. Ils ont parcouru 200 hectares et provoqué la destruction de plusieurs habitations. Ils devraient être fixés d'ici la mi-journée selon les pompiers sur place, les conditions météo étant plus favorables. Incendie également près de Saint-Nazaire. Plus de 90 maisons ont dû être évacuées par sécurité ce matin. La sécheresse et la canicule ont des conséquences également sur la production de céréales. La production française de blé est estimée à 30,8 millions de tonnes cette année, bien en dessous des attentes. Les cours devraient donc grimper. Dans le Gard, le maire d'Alès a reçu des menaces de mort de la part de narcotrafiquants. La commune gardoise est en effet un territoire très convoité par la DZ Mafia, selon Laurent Nunez, le ministre de l'Intérieur, ce matin. Il a réaffirmé son soutien auprès de l'élu. Journée décisive à l'Assemblée nationale pour le projet de loi d'urgence agricole. Les députés votent ce lundi et le Premier ministre Sébastien Lecornu a prévu une réunion juste avant pour revenir notamment sur la mesure controversée de la réintroduction de l'acétamipride. Les tensions restent vives également sur la gestion de l'eau ou bien encore le contrôle des élevages. Une nouvelle contrainte pour les industriels du textile. Désormais, il est interdit de détruire les vêtements invendus. Et pour cause, cette destruction est estimée à 5,6 millions de tonnes d'émissions de CO2 chaque année en Europe, soit l'équivalent d'un million de voitures en circulation. Clap de fin sur le Mondial de football 2026. C'est l'Espagne qui est devenue championne du monde hier soir grâce à une victoire 1-0 sur l'Argentine. Un but inscrit dans les prolongations. C'est donc la deuxième étoile mondiale pour la Rora. À noter que Kylian Mbappé a été lui sacré meilleur buteur de la compétition. Et puis sur le Tour de France, la journée d'hier a été riche en rebondissements avec la chute et l'abandon de Jonas Vingegaard et la victoire de Remco Evenepoel.

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0: Il est 16h.
1: Bonjour à tous. La semaine du 27 juillet au 2 août restera plus chaude que les normales, mais la chaleur sera moins intense qu'au cours des précédentes semaines, avec tout de même 6 départements du sud-est qui resteront en vigilance orange canicule, avec encore jusqu'à 36 degrés attendus. Et pour ce qui est de cette semaine, malgré la baisse des températures, le risque d'incendie reste très élevé. Météo France a placé 27 départements en vigilance orange feu de forêt aujourd'hui. Et plusieurs incendies sont en cours, notamment dans le Var et en Loire-Atlantique. D'ailleurs, près de 40 000 hectares ont déjà brûlé en France depuis le début de 2026, un niveau supérieur à 2022 à la même période. C'est ce qu'a indiqué Laurent Nunez. Il rappelle que 9 feux sur 10 sont d'origine humaine. Autre pays à être touché par ces feux de forêt, l'Espagne. À une centaine de kilomètres au nord de Madrid, un incendie a déjà ravagé près de 26 000 hectares depuis le 16 juillet. Plus de 1200 habitants de 28 communes ont été évacués. Andy Burnham est devenu Premier ministre britannique après la démission de Keir Starmer, fragilisé par sa faible popularité et des scandales. Ancien ministre et maire très apprécié du Grand Manchester, Burnham s'est imposé grâce à son bilan, notamment sur les transports. Les tensions au Moyen-Orient continuent. Un média d'État iranien affirme qu'au moins une personne a été tuée et plusieurs autres blessées lors de frappes américaines dans le nord-ouest de l'Iran. Retour en France, côté sport en cyclisme pour la grande boucle, place à la journée de repos pour les coureurs avant le contre-la-montre de demain. La journée d'hier a été marquée par l'abandon de Jonas Vingegaard qui était jusque la deuxième du général derrière Tadej Pogacar. Et enfin en football, l'Espagne est devenue championne du monde en venant à bout de l'Argentine 1-0 après prolongation. De son côté, Kylian Mbappé est le meilleur buteur de la compétition avec 10 réalisations. Et voilà pour l'essentiel de l'actualité, je vous souhaite une excellente fin de journée à toutes et à tous, à notre écoute.
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Quelques anniversaires. Indra fête ses 59 ans. De son vrai nom, Indra Kuldasar, née en Suède dans une famille d'origine estonienne. Elle arrive en France à la fin des années 80 et se fait remarquer dans une discothèque parisienne. Son énergie, son physique de danseuse et son goût pour la musique électronique attirent rapidement l'attention d'un producteur, Orlando, le frère de Dalida. En 90, elle lance sa carrière avec Let's Go Crazy, un titre mêlant dance, house et passage rappé qui atteint la 11e place du top 50. Mais c'est l'année suivante qu'Indra devient véritablement l'une des reines des pistes de danse françaises. Misery puis Temptation se classent tous les deux dans le top 10. Avec ses refrains en anglais, ses chorégraphies très physiques et ses productions inspirées de la dance américaine et européenne, Indra apporte un nouveau son dans la variété française. Lui, il a 79 ans, c'est Carlos Santana, de son vrai nom Carlos Alberto Santana Barragán. Il naît au Mexique, dans une famille de musiciens. Autodidacte, c'est en rejoignant ses parents à San Francisco qu'il s'imprègne de la musique blues, alors en plein essor aux États-Unis. En 66, il crée le groupe Santana Blues Band. La formation se fait remarquer au festival de Woodstock en 69, avec un titre salsa et rock qui deviendra légendaire, Soul Sacrifice. Considéré comme l'un des plus grands guitaristes du XXe siècle, remarqué pour son jeu bouillonnant et lyrique, il multiplie les collaborations. Dans les années 90, il triomphe avec l'album Supernatural. Le doyen du jour, c'est Olivier de Kersauzon, 82 ans. Lors de son service militaire en 67, il rencontre le marin Éric Tabarly. Entre les deux hommes, naît une belle amitié, ils navigueront ensemble pendant près de 7 ans, avant qu'il ne décide de prendre son envol. Par la suite, il se lance dans plusieurs courses, dont la Route du Rhum ou encore le Trophée de Jules Verne, qu'il gagne à plusieurs reprises et multiplie également les records. En plus de dompter les océans, il se fait remarquer par son fort caractère et son cynisme, qui séduisent Jacques Martin et Philippe Bouvard. Ce dernier lui propose de participer à son émission culte Les Grosses Têtes dès 81. Il participe aussi à de nombreuses émissions de Laurent Ruquier à la radio, comme On va se gêner. Passionné par son travail, il est l'auteur de nombreux livres sur la navigation et les océans. Et puis Kim Carnes fête ses 81 ans, cette Californienne à la voix rauque qui est connue pour son tube planétaire Betty Davis Eyes, en hommage à l'actrice du même nom. Et elle vient clôturer l'éphéméride de ce lundi.

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0: 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Il est 16h30.
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0: La revue de presse de Lunéville à Saint-Dié avec Vosges Matin, Saint-Dié Info et l'Est Républicain. C'est en partant du constat que près de 9 touristes sur 10 ne poussent pas la porte d'un bureau d'information touristique que l'Office de tourisme intercommunal de Saint-Dié-des-Vosges, destination Vosges, Porte d'Alsace, a conçu son nouvel accueil itinérant. Officiellement présenté samedi dernier en fin de matinée sur le site des Bordes, au lac de Pierre-Percé, ce véhicule entièrement aménagé permet aux conseillers en séjour d'aller directement à la rencontre des visiteurs sur les lieux qu'ils fréquentent. Une première dans le Grand Est. Auprès du véhicule, les visiteurs peuvent obtenir des informations sur le territoire, préparer leurs découvertes et réserver des billets pour des spectacles ou des visites guidées. Des produits locaux, cartes de randonnée, souvenirs et articles touristiques qui ont également été commercialisés. L'aménagement reprend l'esprit convivial des anciens commerces itinérants. L'accueil mobile offre aux visiteurs une information complète sur l'offre touristique du territoire, de la Déodacie et des environs. Alcoolisé, un trentenaire de rang, l'étape s'en est violemment pris à sa compagne en pleine rue la semaine dernière. Les coups ont plu sous les yeux médisieux des riverains. La victime s'est vue attribuer 20 jours d'incapacité totale de travail, un chiffre rarement atteint dans le cadre de violences conjugales. Le soir du match Angleterre-Argentine, un couple de Ranlétape s'installe dans un bar de la commune pour visionner la rencontre. Mais l'autre monte rapidement entre les deux conjoints, par ailleurs parents d'un petit garçon de 4 ans, à tel point qu'ils sont exclus du commerce. En pleine rue, le trentenaire ne retient plus ses coups et se déchaîne sur sa compagne. Jugé ce vendredi en comparution immédiate devant le tribunal judiciaire d'Épinal, il vient d'écoper de 4 ans de prison, dont un an avec sursis probatoire. La scène a été filmée par plusieurs riverains, alertés par les cris de la victime. Bien qu'elle supplie son agresseur d'arrêter les coups, les enchaîne. Alors qu'elle se trouve au sol, l'un d'eux, porté à la tête, la projette contre le rideau métallique d'un commerce. C'est une riveraine qui, malgré le risque, a suivi le couple jusqu'à son domicile et a indiqué l'adresse aux forces de l'ordre. Alors arrivé dans le logement, le trentenaire tente de nettoyer les plaies de sa compagne. Dans le cadre de son sursis probatoire d'une durée de 3 ans, il a l'obligation de suivre des soins psychologiques et addictologiques et l'interdiction de fréquenter des débits de poissons. L'exercice de l'autorité parentale lui est également retiré. Un numéro de téléphone gratuit est disponible pour les personnes victimes de violences. C'est le 3919. À Baccarat, l'espace loisir a accueilli la deuxième édition de la soirée des ados organisée par l'Office municipal des sports. Après le succès rencontré l'an dernier, près de 60 jeunes de 11 à 17 ans ont répondu à l'invitation. De 19h30 à minuit, la musique de DJ Toff a rythmé la soirée. Entre les jeux proposés, les échanges entre amis et la crêpe partie, les participants ont profité d'un moment de détente pour lancer les vacances d'été. Une dizaine de bénévoles de l'OMS étaient mobilisés pour assurer l'encadrement et veiller au bon déroulement de la soirée. Au fil de celle-ci, la piste de danse est progressivement remplie, tandis que d'autres jeunes ont préféré participer aux différentes animations ou échanger autour de table. Face à cette nouvelle participation, les organisateurs réfléchissent déjà à une prochaine édition. À Lunéville, la place Léopold a accueilli ce samedi 18 juillet une œuvre monumentale en carton, en partenariat avec le service Vine d'Art et d'Histoire. Inspirée de l'église Saint-Jacques, cette création éphémère a permis de mettre en valeur ce bâtiment emblématique à l'occasion de la fin de ses travaux et du centenaire de son classement au monument historique. Au-delà de l'aspect spectaculaire, le projet a surtout mobilisé un large élan collectif. Pendant une semaine, des ateliers organisés au gymnase de la Barolière ont réuni bénévoles, familles, écoliers et membres du théâtre pour préparer les différentes pièces de la structure. Le jour de la construction, les participants ont assemblé puis dressé l'édifice à la seule force des bras dans une ambiance conviviale et participative. Avec 1300 cartons, 276 rouleaux de scotch et des centaines de participants, cette initiative a pleinement rempli son objectif, célébrer l'architecture locale, tout en créant du lien entre les habitants. Une réussite artistique, humaine et fédératrice. Œuvre éphémère par définition, l'artiste Olivier Grostet, son équipe et beaucoup de Lunévillois ont entrepris sa démolition ce dimanche 19 juillet. C'est la fin de votre revue de presse locale que vous pourrez relire en ligne sur nos réseaux sociaux et notre application mobile gratuite RCM La Radio.
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0: Il est 17h.
1: Bonjour à tous. La semaine du 27 juillet au 2 août restera plus chaude que les normales, mais la chaleur sera moins intense qu'au cours des précédentes semaines, avec tout de même 6 départements du sud-est qui resteront en vigilance orange canicule, avec encore jusqu'à 36 degrés attendus. Et pour ce qui est de cette semaine, malgré la baisse des températures, le risque d'incendie reste très élevé. Météo France a placé 27 départements en vigilance orange feu de forêt aujourd'hui. Et plusieurs incendies sont en cours, notamment dans le Var et en Loire-Atlantique. D'ailleurs, près de 40 000 hectares ont déjà brûlé en France depuis le début de 2026, un niveau supérieur à 2022 à la même période. C'est ce qu'a indiqué Laurent Nunez. Il rappelle que 9 feux sur 10 sont d'origine humaine. Autre pays à être touché par ces feux de forêt, l'Espagne. À une centaine de kilomètres au nord de Madrid, un incendie a déjà ravagé près de 26 000 hectares depuis le 16 juillet. Et plus de 1200 habitants de 28 communes ont été évacués. Andy Burnham est devenu Premier ministre britannique après la démission de Keir Starmer, fragilisé par sa faible popularité et des scandales. Ancien ministre et maire très apprécié du Grand Manchester, Burnham s'est imposé grâce à son bilan, notamment sur les transports. Les tensions au Moyen-Orient continuent. Un média d'État iranien affirme qu'au moins une personne a été tuée et plusieurs autres blessées lors de frappes américaines dans le nord-ouest de l'Iran. Retour en France, côté sport en cyclisme pour la grande boucle, place à la journée de repos pour les coureurs avant le contre-la-montre de demain. La journée d'hier a été marquée par l'abandon de Jonas Vingegaard qui était jusque la deuxième du général derrière Tadej Pogacar. Et enfin en football, l'Espagne est devenue championne du monde en venant à bout de l'Argentine 1-0 après prolongation. De son côté, Kylian Mbappé est le meilleur buteur de la compétition avec 10 réalisations. Et voilà pour l'essentiel de l'actualité, je vous souhaite une excellente fin de journée à toutes et à tous, à notre écoute.
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0: Très bon après-midi au son d'RCM, il est 17h10.
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0: Ah, la chanson du jour. Sinclair a fêté ce dimanche ses 56 ans. L'occasion de parler d'un de ses plus courts succès, Si c'est bon comme ça.

Alors le titre est enregistré pour La Bonne Attitude, le troisième album de Sinclair, préparé en 97, publié en 98. À cette époque, l'artiste cherche à conserver le funk qui fait sa réputation, on l'entend bien, hein, tout en donnant davantage de place à la chanson française, aux mélodies et aux textes. Sinclair a expliqué que Si c'est bon comme ça avait connu de très nombreuses versions avant d'arriver sur l'album, parlant même d'une dizaine de vies. Le titre a donc été longuement retravaillé, aussi bien dans sa structure que dans ses arrangements, jusqu'à trouver son équilibre entre groove, pop et refrain accrocheur. La chanson raconte avec humour une relation dans laquelle une femme assume pleinement ses choix et son caractère. Musicalement, elle porte la signature de Sinclair. Basse très présente, guitare rythmique, énergie inspirée de la soul et du funk américain, mais avec un texte et une construction française. Sorti en single à la fin des années 90, le morceau s'impose progressivement comme l'un des titres les plus populaires et devient un incontournable de ses concerts. Si c'est bon comme ça, c'est la chanson du jour. 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

0: 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Il est 17h30.
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0: La revue de presse de Lunéville à Saint-Dié avec Vosges Matin, Saint-Dié Info et l'Est Républicain. C'est en partant du constat que près de 9 touristes sur 10 ne poussent pas à la porte d'un bureau d'information touristique que l'Office de tourisme intercommunal de Saint-Dié-des-Vosges, destination Vosges, porte d'Alsace, a conçu son nouvel accueil itinérant. Officiellement présenté samedi dernier en fin de matinée sur le site des Bordes, au lac de Pierre-Percé, ce véhicule entièrement aménagé permet aux conseillers en séjour d'aller directement à la rencontre des visiteurs sur les lieux qu'ils fréquentent. Une première dans le Grand Est. Auprès du véhicule, les visiteurs peuvent obtenir des informations sur le territoire, préparer leurs découvertes et réserver des billets pour des spectacles ou des visites guidées. Des produits locaux, cartes de randonnée, souvenirs et articles touristiques qui ont également été commercialisés. L'aménagement reprend l'esprit convivial des anciens commerces itinérants. L'accueil mobile offre aux visiteurs une information complète sur l'offre touristique du territoire, de la Déodacie et des environs. Alcoolisé, un trentenaire de rang l'étape s'en est violemment pris à sa compagne en pleine rue la semaine dernière. Les coups ont plu sous les yeux médiéreux des riverains. La victime s'est vue attribuer 20 jours d'incapacité totale de travail, un chiffre rarement atteint dans le cadre de violences conjugales. Le soir du match Angleterre-Argentine, un couple de rang l'étape s'installe dans un bar de la commune pour visionner la rencontre. Mais le ton monte rapidement entre les deux conjoints, par ailleurs parents d'un petit garçon de 4 ans, à tel point qu'ils sont exclus du commerce. En pleine rue, le trentenaire ne retient plus ses coups et se déchaîne sur sa compagne. Jugé ce vendredi en comparution immédiate devant le tribunal judiciaire d'Épinal, il vient décoper de 4 ans de prison, dont un an avec sursis probatoire. La scène a été filmée par plusieurs riverains, alertés par les cris de la victime. Bien qu'elle supplie son agresseur d'arrêter les coups, les enchaîne. Alors qu'elle se trouve au sol, l'un d'eux, porté à la tête, la projette contre le rideau métallique d'un commerce. C'est une riveraine qui, malgré le risque, a suivi le couple jusqu'à son domicile et indiqué l'adresse aux forces de l'ordre. Alors arrivé dans le logement, le trentenaire tente de nettoyer les plaies de sa compagne. Dans le cadre de son sursis probatoire d'une durée de 3 ans, il a l'obligation de suivre des soins psychologiques et addictologiques et l'interdiction de fréquenter des débits de poissons. L'exercice de l'autorité parentale lui est également retiré. Un numéro de téléphone gratuit est disponible pour les personnes victimes de violences. C'est le 3919. À Baccara, l'espace loisir a accueilli la deuxième édition de la soirée des ados organisée par l'Office municipal des sports. Après le succès rencontré l'an dernier, près de 60 jeunes de 11 à 17 ans ont répondu à l'invitation. De 19h30 à minuit, la musique de Digitoff a rythmé la soirée. Entre les jeux proposés, les échanges entre amis et la crêpe partie, les participants ont profité d'un moment de détente pour lancer les vacances d'été. Une dizaine de bénévoles de l'OMS étaient mobilisés pour assurer l'encadrement et veiller au bon déroulement de la soirée. Au fil de celle-ci, la piste de danse est progressivement remplie, tandis que d'autres jeunes ont préféré participer aux différentes animations ou échanger autour de table. Face à cette nouvelle participation, les organisateurs réfléchissent déjà à une prochaine édition. À Lunéville, la place Léopold a accueilli ce samedi 18 juillet une œuvre monumentale en carton, en partenariat avec le service Vindar et d'Histoire. Inspirée de l'église Saint-Jacques, cette création éphémère a permis de mettre en valeur ce bâtiment emblématique à l'occasion de la fin de ses travaux et du centenaire de son classement au monument historique. Au-delà de l'aspect spectaculaire, le projet a surtout mobilisé un large élan collectif. Pendant une semaine, des ateliers organisés au gymnase de la Barolière ont réuni bénévoles, familles, écoliers et membres du théâtre pour préparer les différentes pièces de la structure. Le jour de la construction, les participants ont assemblé puis dressé l'édifice à la seule force des bras dans une ambiance conviviale et participative. Avec 1300 cartons, 276 rouleaux de scotch et des centaines de participants, cette initiative a pleinement rempli son objectif, célébrer l'architecture locale, tout en créant du lien entre les habitants. Une réussite artistique, humaine et fédératrice. Œuvre éphémère par définition, l'artiste Olivier Grostet, son équipe et beaucoup de Lunévillois ont entrepris sa démolition ce dimanche 19 juillet. C'est la fin de votre revue de presse locale que vous pourrez relire en ligne sur nos réseaux sociaux et notre application mobile gratuite RCM La Radio.
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0: Vous écoutez le 16-18, Vincent avec vous. Pour cette dernière demi-heure, il est déjà 17h40.
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0: Il est 18h.
1: Bonjour à tous. La semaine du 27 juillet au 2 août restera plus chaude que les normales, mais la chaleur sera moins intense qu'au cours des précédentes semaines, avec tout de même 6 départements du sud-est qui resteront en vigilance orange canicule, avec encore jusqu'à 36 degrés attendus. Et pour ce qui est de cette semaine, malgré la baisse des températures, le risque d'incendie reste très élevé. Météo France a placé 27 départements en vigilance orange feu de forêt aujourd'hui. Et plusieurs incendies sont en cours, notamment dans le Var et en Loire-Atlantique. D'ailleurs, près de 40 000 hectares ont déjà brûlé en France depuis le début de 2026, un niveau supérieur à 2022 à la même période. C'est ce qu'a indiqué Laurent Nunez. Il rappelle que 9 sur 10 sont d'origine humaine. Autre pays à être touché par ces feux de forêt, l'Espagne. À une centaine de kilomètres au nord de Madrid, un incendie a déjà ravagé près de 26 000 hectares depuis le 16 juillet. Et plus de 1200 habitants de 28 communes ont été évacués. Andy Burnham est devenu Premier ministre britannique après la démission de Keir Starmer, fragilisé par sa faible popularité et des scandales. Ancien ministre et maire très apprécié du Grand Manchester, Burnham s'est imposé grâce à son bilan, notamment sur les transports. Les tensions au Moyen-Orient continuent. Un média d'État iranien affirme qu'au moins une personne a été tuée et plusieurs autres blessées lors de frappes américaines dans le nord-ouest de l'Iran. Retour en France, côté sport en cyclisme pour la grande boucle, place à la journée de repos pour les coureurs avant le contre-la-montre de demain. La journée d'hier a été marquée par l'abandon de Jonas Vingegaard qui était jusque la deuxième du général derrière Tadej Pogacar. Et enfin en football, l'Espagne est devenue championne du monde en venant à bout de l'Argentine 1-0 après prolongation. De son côté, Kylian Mbappé est le meilleur buteur de la compétition avec 10 réalisations. Voilà pour l'essentiel de l'actualité, je vous souhaite une excellente fin de journée à toutes et à tous, à notre écoute.

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0: La revue de presse de Lunéville à Saint-Dié avec Vosges Matin, Saint-Dié Info et l'Est Républicain. C'est en partant du constat que près de 9 touristes sur 10 ne poussent pas à la porte d'un bureau d'information touristique que l'Office de tourisme intercommunal de Saint-Dié-des-Vosges, destination Vosges-Porte d'Alsace, a conçu son nouvel accueil itinérant. Officiellement présenté samedi dernier en fin de matinée sur le site des Bordes, au lac de Pierre-Percé, ce véhicule entièrement aménagé permet aux conseillers en séjour d'aller directement à la rencontre des visiteurs sur les lieux qu'ils fréquentent. Une première dans le Grand Est. Auprès du véhicule, les visiteurs peuvent obtenir des informations sur le territoire, préparer leurs découvertes et réserver les billets pour les spectacles ou des visites guidées. Des produits locaux, cartes de randonnée, souvenirs et articles touristiques y ont également été commercialisés. L'aménagement reprend l'esprit convivial des anciens commerces itinérants. L'accueil mobile offre aux visiteurs une information complète sur l'offre touristique du territoire, de la Déodacie et des environs. Alcoolisé, un trentenaire de Rang-l'Étape s'en est violemment pris à sa compagne en pleine rue la semaine dernière. Les coups ont plu sous les yeux médiseux des riverains. La victime s'est vue attribuer 20 jours d'incapacité totale de travail, un chiffre rarement atteint dans le cadre de violences conjugales. Le soir du match Angleterre-Argentine, un couple de Rang-l'Étape s'installe dans un bar de la commune pour visionner la rencontre. Mais le ton monte rapidement entre les deux conjoints, par ailleurs parents d'un petit garçon de 4 ans, à tel point qu'ils sont exclus du commerce. En pleine rue, le trentenaire ne retient plus ses coups et se déchaîne sur sa compagne. Jugé ce vendredi en comparution immédiate devant le tribunal judiciaire d'Épinal, il vient d'écoper de 4 ans de prison, dont un an avec sursis probatoire. La scène a été filmée par plusieurs riverains, alertés par les cris de la victime. Bien qu'elle supplie son agresseur d'arrêter les coups, les enchaîne. Alors qu'elle se trouve au sol, l'un d'eux, porté à la tête, la projette contre le rideau métallique d'un commerce. C'est une riveraine qui, malgré le risque, a suivi le couple jusqu'à son domicile et a indiqué l'adresse aux forces de l'ordre. Alors arrivé dans le logement, le trentenaire tente de nettoyer les plaies de sa compagne. Dans le cadre de son sursis probatoire d'une durée de 3 ans, il a l'obligation de suivre des soins psychologiques et addictologiques et l'interdiction de fréquenter des débits de boissons. L'exercice de l'autorité parentale lui est également retiré. Un numéro de téléphone gratuit est disponible pour les personnes victimes de violences. C'est le 3919. À Baccarat, l'espace loisir a accueilli la deuxième édition de la soirée des ados organisée par l'Office municipal des sports. Après le succès rencontré l'an dernier, près de 60 jeunes de 11 à 17 ans ont répondu à l'invitation. De 19h30 à minuit, la musique de Digitoff a rythmé la soirée. Entre les jeux proposés, les échanges entre amis et la crêpe partie, les participants ont profité d'un moment de détente pour lancer les vacances d'été. Une dizaine de bénévoles de l'OMS étaient mobilisés pour assurer l'encadrement et veiller au bon déroulement de la soirée. Au fil de celle-ci, la piste de danse est progressivement remplie, tandis que d'autres jeunes ont préféré participer aux différentes animations ou échanger autour de table. Face à cette nouvelle participation, les organisateurs réfléchissent déjà à une prochaine édition. À Lunéville, la place Léopold a accueilli ce samedi 18 juillet une œuvre monumentale en carton, en partenariat avec le service Vindar et d'Histoire. Inspirée de l'église Saint-Jacques, cette création éphémère a permis de mettre en valeur ce bâtiment emblématique à l'occasion de la fin de ses travaux et du centenaire de son classement au monument historique. Au-delà de l'aspect spectaculaire, le projet a surtout mobilisé un large élan collectif. Pendant une semaine, des ateliers organisés au gymnase de la Barolière ont réuni bénévoles, familles, écoliers et membres du théâtre pour préparer les différentes pièces de la structure. Le jour de la construction, les participants ont assemblé puis dressé l'édifice à la seule force des bras dans une ambiance conviviale et participative. Avec 1300 cartons, 276 rouleaux de scotch et des centaines de participants, cette initiative a pleinement rempli son objectif, célébrer l'architecture locale, tout en créant du lien entre les habitants. Une réussite artistique, humaine et fédératrice. Œuvre éphémère par définition, l'artiste Olivier Grostet, son équipe et beaucoup de Lunévillois ont entrepris sa démolition ce dimanche 19 juillet. 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
2: Bonsoir à tous. La vigilance orange canicule est maintenue demain dans 6 départements du Sud. Météo France prévoit une baisse progressive des températures avec une sortie de l'orange pour le Gard et les Bouches-du-Rhône dès demain soir. Et malgré cette baisse des températures, le risque d'incendie lui reste très élevé. Météo France a passé 27 départements en vigilance orange feu de forêt et plusieurs incendies sont en cours, notamment dans le Var où le préfet a espoir que le feu soit fixé d'ici ce soir avec deux bombardiers d'eau employés. Au total, près de 40 000 hectares ont déjà brûlé en France depuis le début de l'année 2026, selon Laurent Nouniez. Les chaleurs du début de mois ont engendré également une grande sécheresse avec 54 départements qui sont placés au niveau de crise le plus élevé. Et les préfectures renforcent les restrictions d'eau pour les particuliers mais aussi pour les professionnels. Et Marine Le Pen dit prévenue, le Rassemblement National et le Parlement européen ont formé un pourvoi en cassation après leur condamnation dans l'affaire des assistants parlementaires européens. La Cour de cassation espère rendre sa décision avant la présidentielle 2027, mais la procédure pourrait être ralenti par les nombreux recours. Le ministre des Affaires étrangères Jean-Noël Barrot a de son côté dénoncé une action d'intimidation extrêmement grave après la détention de deux diplomates français en Iran. La Haute Autorité de Santé recommande de rendre obligatoire le vaccin contre la grippe pour les professionnels de santé et médico-sociaux afin de protéger les personnes fragiles. La mesure concernerait en priorité les EHPAD et les établissements de soins. Et les fêtes de Bayonne se sont déroulées dans une ambiance plutôt calme malgré l'affluence de plus d'un million de participants. Malgré tout, les autorités ont tout de même recensé 51 interpellations, dont 2 pour agression sexuelle et 30 gardes à vue. Et enfin, en mode sport, en cyclisme, c'était la journée de repos pour les coureurs de la Grande Boucle avant le contre-la-montre de demain. La journée d'hier a été marquée notamment par l'abandon de Jonas Vingegaard qui était jusque-là deuxième du général derrière Tadej Pogacar. 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